0: profiter de sa famille.
1: Με αυτή τη φοβερή ιστορία.
0: Regarder grandir ses filles.
1: Les petits pêcheurs.
0: Un jour qui se reposait à côté de sa barque, une question lui fut posée par un homme d'affaires.
1: Που λέει ουσιαστικά ότι τα λεφτά δεν φέρουν την ευτυχία.
0: Alors qu'au fond de la mer, tant de poissons nagent encore.

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1: Η ώρα στον κόσμο είναι 5. Κόσμος 90.

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